0: americano, si trompa. Un croyant que bombardant le nord, il pourra gagner la guerre dans le sud.
1: Moment de canso, c'est là, qui dit oui, ta dit, t'en dis, y'est meilleur.
2: The people then turned out in the streets and